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Si tu traverses les eaux, je serai avec toi. Et les fleuves, ils ne te submergeront point. Si tu marches dans le feu, tu ne te brûleras pas. Et la flamme ne t'embrasera pas. Car je suis l'Éternel, ton Dieu, le Saint d'Israël, ton Sauveur. Je donne l'Égypte pour ta rançon, l'Éthiopie et Saba à ta place. Parce que tu as du prix à mes yeux, parce que tu es honoré et que je t'aime, je donne des hommes à ta place et des peuples pour ta. Frères et sœurs, chers auditeurs, bien-aimés encore une fois, bienvenue à l'écoute de l'émission Jésus-Christ, parole de vie, programme destiné à glorifier notre Seigneur Jésus-Christ et à nous enseigner qui nous sommes en lui. Je suis votre hôte, l'évangéliste Marie-France Nicolas. La parole aujourd'hui se retrouve dans la lettre de l'apôtre Paul à son fils spirituel Timothée. Nous lirons dans 2 Timothée au chapitre 3, le verset 1. 2 Timothée, chapitre 3, verset 1. Sache que dans les derniers jours, il y aura des temps difficile. Sache que dans les derniers jours, il y aura des temps difficiles. Que le Seigneur daigne ajouter sa bénédiction à la lecture de sa sainte parole pour l'édification commune de nos âmes. Père Saint, Dieu trois fois saint, Dieu de bonté, Dieu de miséricorde, Dieu grand, Dieu fort, Dieu tout puissant. Seigneur éternel, nous exaltons, nous glorifions, nous magnifions, Seigneur, car toi seul es Dieu. Nous remercions, Seigneur, que encore une fois, au bas nos opportunités, ça, pour nous retrouver, nous, autour de ta parole. Seigneur, ta parole est une lampe à nos pieds, une lumière sur notre sentier. Frères et sœurs, chers auditeurs, par la puissance de ton Saint-Esprit, mando, Seigneur, qu'on a touché tout le monde qui a écouté mes sacs, ça, pour ta puissance, toute puissance, Seigneur, mando, qu'on a fortifié, qu'on a guidé, Seigneur, que parole, ça, apprend racine, l'encueil, Seigneur, et que parole, ça, abaille, victoire sur l'ennemi, abaille, victoire chaque jour, dans toute situation, la vie, que parole, ça, a aidé, Seigneur. Parole ça a aidé Seigneur, le Dieu Tout-Puissant, le Dieu d'Abraham, d'Isaac et de Jacob, un Dieu qui n'abandonne pas ses enfants. Nous prions ainsi, au nom de Jésus, lui qui vit et qui règne, au siècle des siècles. Amen. Sache que dans les derniers jours, il y aura des temps difficiles. Frères et sœurs, chers auditeurs, l'apôtre Paul dit-nous que dans les derniers jours, il y aura des temps difficiles. Frères et sœurs, chers auditeurs, pas besoin de dire ou même où est. Pas besoin de dire mais ou même où est. Frères et sœurs, chers auditeurs, que nous avons traversé des temps difficiles. La vie sur la terre devient de plus en plus difficile. Frères et sœurs, chers auditeurs, les hommes sont méchants, les hommes sont menteurs. Frères et sœurs, chers auditeurs, chaque jour, n'apprends nouvelle. Les choses deviennent de plus en plus difficiles. Les signes sont autour de nous. Frères et sœurs, chers auditeurs, là, nous lit dans la Bible, là, nous, ouais, que nous vivons la dernière dispensation et que notre Seigneur Jésus-Christ revient et il revient bientôt. Des messages, ça, pas désigné pour mettre la peur dans le cœur, mais message, ça, désigné pour faire stopper et penser, est-ce que vous prêt pour le retour de notre Seigneur Jésus-Christ? Frères et sœurs, message, ça, désigné pour faire penser, frères et sœurs, chers auditeurs, est-ce que vous avez quitté le monde, ça, culture, ça, changé? Est-ce que vous avez quitté le problème, la vie, a fort perdu, couronne, fort perdu, couronne, qui décision, qui choix. Oui, les hommes deviennent de plus en plus méchants. Les hommes sont menteurs. Frères et sœurs, chers auditeurs, oui, nous vivons des temps périlleux. La vie devient de plus en plus difficile sur la terre. Mais vous-même qui acceptez Jésus comme sauveur personnel, venez rappeler aujourd'hui à que Christ a fait. Venez rappeler aujourd'hui à que ou pas pour contre. Venez rappeler aujourd'hui à que Christ présent pour guider. Il est là pour protéger et au café
li confiance, m'vin rappeler aujourd'hui à que Christ fait provision pour la vie ou pour la vie. Petit tour et que l'a délivré de tout péril, que l'a délivré de tout mal. Oui, les hommes sont méchants. Oui, les hommes sont des accusateurs. Ils sont des traîtres. Même vient rappeler au Malachie 3:6, je suis l'Éternel, je ne change pas. Le ciel et la terre passeront, mais mes paroles ne passeront point. Vient rappeler aujourd'hui à quoi appartenu à Christ. Vient rappelez aujourd'hui à que vous êtes petit bon Dieu, pas permettre situation, pas permettre nouvelle fois oublier, qui moun koye, qui moun ko bon Dieu la yé, pas quitter nouvelle fois oublier, promesse bon Dieu pour la vie, et promesse sa yo son oui et amen en Jésus chrétien, pas quitter nouvelle, changer, pas quitter nouvelle, rempli ou de peur, rempli ou de doute. Pas quitter nouvelle, faut oublier qui moun courrier, mais plutôt chaque jour, ancrer un peu plus en Dieu. Chaque jour, rester confiant et rester ferme en Dieu. Car bon Dieu là, c'est lui-même qui est Shaddai, c'est lui-même qui Jéhovah Jireh, c'est lui-même qui est Jéhovah Shammah, c'est lui-même qui bâille la paix, c'est lui-même qui bâille provision, c'est lui-même qui protège et garde et bon Dieu là vivant. Celui qui demeure sous l'abri du Très-Haut repose à l'ombre du Tout-Puissant. Promesse, bon Dieu, c'est oui et amen en Jésus-Christ. J'ai été jeune, j'ai vieilli. Je n'ai point vu le juste abandonné, ni sa postérité mendiant son pain. Frères et sœurs, chers auditeurs, vous rappelez que bon Dieu t'est rencontré avec Moïse sur le mont Sinaï. Frères et sœurs, bon Dieu paraît à Moïse dans un buisson ardent. Frères et sœurs, et lui demandait Moïse de aller en Égypte et de faire sortir son peuple. Et Moïse dit, mais le peuple a mandé, qui moun qui voyait, le peuple a mandé, qui moun koye, qui samabdiyo. Et puis, bon Dieu dit Moïse, wabdiyo, je suis. Frères et sœurs, chers auditeurs, l'Éternel est vivant, l'Éternel est réel. Frères et sœurs, l'Éternel, son amour pour vous est immuable et éternel. Et l'Éternel dit Moïse, je suis. Donc, ça veut dire tout sort besoin, wabjoigni, le bon Dieu, au nom de Jésus. Toute provision qu'on besoin, physique, émotionnel, spirituel, yo là en Christ pour vous. Christ fait provision à la croix pour vous. Le lit est bâillé sans à la croix. Le lit est versé sans à la croix. Le lit est bâillé la ville pour vous à la croix. Il fait provision pour tout besoin. Je suis le Créateur du ciel et de la terre. Je suis l'Omnipotent, l'Omniprésent, l'Omniscient. Je suis et plan pour vous, ce sont de bons plans. Là, nous lit dans le livre du prophète Jérémie, au chapitre 1, au verset 12, l'Éternel parlant par son prophète dit, tu as bien vu, quand je veille sur ma parole pour l'accomplir, le ciel et la terre passeront, mais mes paroles ne passeront point. Frères et sœurs, chers auditeurs, qui s'amusent aujourd'hui à ancrer en Christ, qui s'amusent aujourd'hui à ancrer en la parole, mon Dieu, qui s'amusent aujourd'hui à lire la Bible, lire la Bible, lire la Bible et confesser parole sous la vie, dit l'Éternel, mais ça dit, et me n'est que tu n'es pas un homme pour mentir, ni fils d'un homme pour te repentir. Mais ça qu'on dit, mais ça qu'on promet moi, et me camper sur promesse ou, me camper sur parole ou, parce que me connais que ou accompli parole ou dans la vie, parole ou c'est oui et amen en Jésus-Christ. Je veille sur ma parole pour l'accomplir. Je veille sur ma parole pour l'accomplir. Je veille sur ma parole pour l'accomplir. Les lionceaux éprouvent la déserte et la faim, mais ceux qui craignent l'Éternel ne sont privés d'aucun bien. Les yeux de l'Éternel sont sur les justes et ses oreilles sont attentives à leurs cris. Quand les justes crient, l'Éternel entend, il les délivre de toute leur détresse. Le malheur atteint souvent le juste, mais l'Éternel l'en délivre.
délivre toujours. Vinci ou chaudria, que pas quitter le doute envahir, pas quitter la peur envahir. Vinci ou chaudria, songez qui mon courrier, c'est petit bon Dieu courrier. Songez qui mon bon Dieu là, y est le Dieu d'Abraham, d'Isaac et de Jacob. Omnipotent, omniprésent, omniscient, il pas jamais quitter, il pas jamais abandonner. Amour, li pour, c'est où amour qui immuable, c'est où amour qui éternel. Li pas jamais changer. Il est le même hier, aujourd'hui, éternel. Et dans Hébreux au chapitre 13, verset 5, nous joignons pour ça. Je ne te délaisserai point, je ne t'abandonnerai point. Frères et sœurs, chers auditeurs, est-ce que vous pourrez vivre ou vie remplie de peur? Est-ce que vous pourrez vivre ou vie remplie de peur? Ou bien est-ce que vous mettez confiance dans l'éternel des armées? Frères et sœurs, chers auditeurs, la peur ouvrait la porte à l'ennemi. La peur faut oublier qui m'ont couillé. La peur faut oublier qui ça Christ fait pour vous dans le passé. La peur a ouvert la porte à l'ennemi dans la vie. Mais là, nous allons dans Hébreux au chapitre 11, nous lit. Or, la foi est une ferme assurance des choses qu'on espère, une démonstration de celles qu'on ne voit pas. Frères et sœurs, chers auditeurs, c'est dans la foi que bon Dieu est manifesté. C'est dans la foi que bon Dieu paraît. C'est dans la foi que bon Dieu présent. C'est pas dans le doute, c'est pas dans la peur. Et là, nous continuer

0: 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Parce que, Nombre 23, verset 19, dit, Dieu n'est point un homme pour mentir, ni fils d'un homme pour se repentir. Ce qu'il a dit, ne le fera-t-il pas? Ce qu'il a déclaré, ne l'exécutera-t-il pas? Frères et sœurs, chers auditeurs, dans Genèse au chapitre 6, nous joignons verset Sayo, la terre était corrompue et remplie de violence, mais Noé trouva grâce au Dieu de l'Éternel. L'Éternel dit à Noé que t'apprends à détruire la terre par un déluge. Et il baille Noé instruction pour les construire.
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0: Frères et sœurs, chers auditeurs, théologiens, dis-nous que ça prend Noé 120 ans pour le construire. Or, sage, son bon Dieu était là. Ou imaginez aux frères et sœurs qui sont montés traiter Noé. Yo nous dit Noé. Ou a construit ou bateau sous la terre. Ou a construit ou bateau sous la terre. Pas gen la mer, pas gen glow. Qui ça ou a fait là? Mais Noé t'est déterminé que ça, bon Dieu t'est dit là, que le t'a fait. Noé t'est mette confiance li. Non, bon Dieu, bon Noé, t'es fait au choix. Et c'est ça, m'vin demander aujourd'hui, m'vin demander de faire au choix aujourd'hui, m'vin demander pas quitter nouvelle balotéo ici et là, pas quitter monde balotéo ici et là. Aujourd'hui, fais au choix de ancrer en Christ, fais au choix de croire parole, bon Dieu, pour la vie, fais au choix de croire que Dieu le sourd, que la li wè kri ou li wè pleur et que la garde ou la protège ou la préserve ou parce que c'est ça que li promette et aussi petit li Noé qui fait ou choix. Frères et sœurs, chers auditeurs, Noé pas viré à droite, pas viré à gauche, Noé pas promette tête li avec culture là, li pas quitter culture là, changer là, mais li rester pur devant l'Éternel. Frères et sœurs, chers auditeurs, Noé était obéissant, li était croyant dans bon Dieu là, et le déluge là fini, qui s'est passé, hoche la flotté. Frères et sœurs, Noé avec famille était en dedans. Et bon Dieu détruit la terre, frères et sœurs, mais Noé, t'es l'arche là. Frères et sœurs, chers auditeurs, Jésus-Christ est arche où? Jésus-Christ est arche où? Entrez l'arche là, aujourd'hui. Jésus-Christ est arche où? Entrez l'arche là, aujourd'hui. Restez ancré en Christ, oui. Nous vivons des temps difficiles, nous vivons des temps périlleux, mais Jésus-Christ est arche où? Entrez l'arche là, restez l'arche là, déterminé que confiance ou le bon Dieu ou pape changer. Frères et sœurs, chers auditeurs, enfants de Dieu, pour nous naviguer période que n'a naviguer qu'on y a sur la terre victorieusement. Frères et sœurs, chers auditeurs, c'est pour nous obéissant, c'est pour nous croire en parole, bon Dieu, c'est pour nous obéir, c'est pour nous déterminer et c'est pour nous faire ça, bon Dieu, mandé nous faire et aussi c'est pour nous persévérant. Gardez Noé, Noé était persévéré, il persévérait 120 ans, Noé était déterminé, bon Dieu t'a dit ça pour le faire et il t'a fait, lui. Bon, Noé t'a obéi à Dieu, oui, il y aura des temps difficiles, danger à droite, danger à gauche, mais l'Éternel dit, je ne te délaisserai point, je ne t'abandonnerai point. L'Éternel dit, fais de l'Éternel tes délices, il te donnera ce que ton cœur désire. Parole l'a dit, recommande ton sort à l'Éternel, mets en lui ta confiance et il agira. Parole l'a pas dit, que bon Dieu papa agit, mais il dit, l'homme était confiance dans l'Éternel, l'homme est foi dans l'Éternel, désormais, bon Dieu a agi pour vous. Bon Dieu, ouais problème, bon Dieu, ouais situation, et bon Dieu là, vivant, li réel, et li a délivré. Celui qui a planté l'oreille, n'entendrait-il

pas? Celui qui a formé l'œil ne verrait-il pas? L'Éternel ne délaisse pas son peuple. Il n'abandonne pas son héritage. Donc, pas qu'il t'ait pensé, là où même agité, pas qu'il t'ait pensé, là où même faut oublier qui m'ont courrier, qui m'ont que bon Dieu l'aille, mais plutôt ancrer en Christ, entrer l'orche là, l'en Christ, car c'est là que sécurité ouye, c'est là que sécurité ouye. 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Frères et sœurs, chers auditeurs, leur regardez, ouais, bon Dieu toujours m'a des petites lits pour un fort choix, bon Dieu toujours m'a des petites lits pour yo prend ou décision, frères et sœurs. Bon Dieu pas créé nous esclaves, nous créé à son image et à sa ressemblance. Et il bat nous le choix, il te bat Adam et Ève le choix d'obéir ou de désobéir. Malheureusement, yo te choisi de désobéir et c'est ainsi que le péché entré dans le monde. Mais bon Dieu bord au choix, libor au choix pour faire confiance, libor au choix pour entrer dans l'arche là, libor au choix pour vivre avec la foi, car le juste vivra par la foi. Nous vivons des temps périlleux, nous vivons des temps difficiles, mais là, nous lit dans la Bible là tout, nous voyons que temps périlleux ça y est, temps difficile ça y est, précède le retour de notre Seigneur Jésus-Christ. Et là, nous allons dans 1 Thessaloniciens au chapitre 4, au verset 16, nous lit ceci, quand le Seigneur lui-même a un signal donné à la voix de l'archange, au son de la trompette de Dieu descendra du ciel et les morts en Christ ressusciteront premièrement. Ensuite, nous, les vivants qui serons restés, nous serons tous ensemble enlevés avec eux sur les nuées à la rencontre du Seigneur dans les cieux. Et ainsi, nous serons toujours avec le Seigneur. Vindi aujourd'hui à tout. Oui, nous vivons des temps périlleux. Nous vivons des temps difficiles. Mais pas oublier que Christ à la porte, pas permettre que tu as changé pour faire paix du couronneau, pas permettre que tu as changé pour la trompette ça sonne qu'on pas attendre, pas permettre culture ça changer pour remplir de doutes, pour empêcher bon Dieu travaille dans la vie et bénir. Oui, dans les derniers temps, il y aura des jours difficiles. Sache que dans les derniers jours, il y aura des temps difficiles et n'a passé au travers de temps saillot qu'on y a. Mais Christ dit, je ne te délaisserai point, je ne t'abandonnerai point. Christ dit, les lionceaux éprouvent la disette et la faim, mais ceux qui cherchent l'Éternel ne sont privés d'aucun bien. Frères et sœurs, chers auditeurs, Jésus m'a dit aujourd'hui pour faire bon choix, pour faire bon choix. Quand plans pour la vie, ce sont des plans de bonheur et non de malheur. Jésus désirait guérir, Jésus désirait guider, Jésus désirait protéger, Jésus désirait barou victoire et protéger dans toute situation. Mes frères et sœurs, chers auditeurs, avant tout ça, il faut qu'on fasse choix. Il faut qu'on fasse choix pour dire Jésus me connaît quoi même. Il faut qu'on fasse choix pour dire Jésus me choisit comme sauveur personnel et m'a prêté l'arche là. Il faut qu'on fasse choix de détermination ou choix de persévérance ou choix aussi d'obéissance. Frères et sœurs, chers auditeurs, quand bon Dieu dit nous dans la lettre de l'apôtre Pierre, vous serez saints car je suis saint. Il faut, frères et sœurs, que vous déterminez, vive sans bon Dieu, mando vive là, agis sans bon Dieu, mando agis là, parlez, sans bon Dieu, dis ou parlez, frères et sœurs, chers auditeurs, ennemis a toujours paraître avec compromis, pour dire si vous faites ça, la vie a meilleur pour vous, si vous faites ça, la vie a meilleur pour vous, même vine dit ou chaudia, bon Dieu dit ou vous serez saint, car je suis saint, c'est l'endetté détermination, c'est l'en persévérance, c'est l'en obéissance, c'est l'en rété, l'en
arche-là avec Christ, c'est la victoire, c'est la délivrance, c'est là, l'arche-là. Avec le ciel et la terre passeront, mais mes paroles ne passeront point. J'ai été jeune, j'ai vieilli, je n'ai point vu le juste abandonné, ni sa postérité mendiant son pain. Le juste vivra par la foi. Les lionceaux éprouvent la disette et la faim, mais ceux qui craignent l'Éternel ne sont privés d'aucun bien. Celui qui demeure sous l'abri du Très-Haut repose à l'ombre du Tout-Puissant. Le noir est dans le livre de l'évangéliste Luc, au chapitre 1, au verset 37, nous lit. Rien n'est impossible à Dieu. Oui, bon Dieu, voulez bénir. Rien n'est impossible à Dieu. Mais il y a un choix à faire. Il y a un choix à faire. Choisissez l'arche. Choisissez l'obéissance, choisissez la persévérance, choisissez la détermination, choisissez by culture sado, choisissez Christ et l'a guidé, l'a protégé, l'a gardé dans toute situation, l'a béni, parce que c'est ça que le promet. Rien n'est impossible à Dieu. Bon Dieu, il y a un plan pour la vie, des plans de bonheur et non de malheur, pour vous donner un avenir et de l'espérance. Oui, nous vivons des temps difficiles et périlleux. Christ est à la porte. Ou c'est vie, ou gros bon Dieu. Pas oublier ça. Ou c'est petite bon Dieu. Pas oublier ça. Dieu est pour nous un refuge et un appui. Un secours qui ne manque jamais dans la détresse. Bon Dieu, la vivant. Bon Dieu, la réelle. Et le désir est aujourd'hui à bénir, protéger, bas aux victoires dans toute situation. Et maintenant, que l'Éternel vous bénisse et vous garde. Que l'Éternel fasse luire sa face sur vous. Vous accorde sa grâce. Que l'Éternel tourne sa face vers vous et vous donne la paix. 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Que Dieu vous bénisse. Amen.

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Et voilà une très belle chanson de Danny Rivera, Amor ou mourir, une très belle chanson. Maintenant, on va écouter une autre chanson, mais cette fois-ci une chanson avec Marco Soli. Marco Antonio Soli, il est pour l'instant 7h14, 22 secondes. 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

0: 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Merci.
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7: Oui, capturé puis devant et chers amis des ondes, nous saluons, nous valorisons écoute. Donc déjà, nous sommes bienvenus sur nos ondes. Ici, voilà la voix du docteur Maxime qui vous accompagne. Bonjour, qui ce soit côté que vous obtenez. Merci.
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7: 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Que Dieu vous bénisse.
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1: 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Bon sabbat et bonne journée, que Dieu vous bénisse tous. 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

Michel Belmont, j'aime qui écoute une belle musique, ça. Et c'était Gérard Lenormand. Et les traduits. Il y a pile en pile de monde qui a pris des mains. T'as pas de la musique, ça. Il y a une musique, ça, depuis 40 ans. Il y a une qui bat depuis 50 ans. En tout cas, hey, bonjour, vous dites que si vous étiez de partout, si vous êtes réservé pour la présentation de Café Latino, merci, mesdames, messieurs, d'accepter. Et que je vous rejoigne où que vous soyez pour la présentation du jour. 786-27-36-52. 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

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Et c'était Mike Brandt, à 7h40. Je voudrais saluer toutes celles et tous ceux qui me font l'amitié d'être à l'écoute ce matin. C'est la dernière émission du mois de juillet de l'année 2026. Donc, septième mois fini, je veux dire. Et par la grâce de Dieu, nous pouvons crier. Et Ebenezer, jusqu'ici, l'Éternel nous a secouru, l'Éternel nous a conservé la vie, l'Éternel nous permet d'être ensemble une fois de plus ce matin pour que nous fassions le tour du monde de musique. Je vais faire appel à Frédéric François dans Maintenant que tu es loin de moi. Oui, très beau texte, très belle chanson. 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

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Mira, il n'y a rien de plus difficile que la vie sans toi. Je souffre énormément, mais je caresse l'espérance de te revoir un jour. Mesdames et messieurs, c'était Marc Antoine Solis. 7h54 minutes, il va falloir que je prenne congé de vous. Je suis Wendy Joseph et c'est avec plaisir que je vous ai présenté cette émission. Bonne fin de journée, bon week-end, que Dieu vous bénisse tous. Je vous laisse accompagner de Camilo Sesto, solo tout, ou même seul, solo tout, Iris, la mitad de mi vida, ou c'est celle femme moi aimée, ou c'est moitié vie moi.

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Bonjour tout le monde, il fait déjà 8h14 minutes. Bonjour tout le monde. 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

0: Nous allons vous parler rapidement avec Linda Côtière qui est déjà en ligne. 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
1: Béni soit l'Éternel.
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0: Votez, non, ne laissez pas poser question. Ne laissez pas poser question. 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

0: Bienvenue. Essayez de parler déjà. Il va attendre.
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2: Osana, au plus haut des cieux.
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3: 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Merci pour le souffle de vie.
0: Oh yes, dis-moi,
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8: Éternel, dès le matin tu entends ma voix. Dès le matin, je t'adresse ma prière et je suis dans l'attente. Car tu bénis le juste, ô Éternel. Tu l'entoures de ta faveur comme d'un bouclier. Lamentations chapitre 3, verset 23. Elle se renouvelle chaque matin. Ta fidélité est grande.

0: Seigneur, couvre-moi de ta gloire ce matin.
1: Alléluia.
0: Que ce jour soit marqué de ta main.
1: De ta main.
0: Seigneur, ce matin je viens à toi avant que le monde vienne me chercher.
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0: 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Merci pour le souffle qui est dans mes poumons. Merci pour les yeux qui voient ce nouveau jour.
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0: Toi. Dès le matin, je t'adresse ma prière. Je suis dans l'attente. Car tu bénis le juste, ô Éternel.
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0: les joyeux agapes. Venez nombreux, rendre grâce au Seigneur pour ses immenses bienfaits, pour ses bienfaits immenses. Toutes et tous sont les bienvenus.
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1: 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À lundi.
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0: Aimables auditeurs de la WLQY 1320, que la paix de Dieu soit avec vous. Nous sommes à l'heure de la prière. Parole, bon Dieu, pour aujourd'hui, à trouver la somme 145, versets 1 à 5. Louange de David. Je t'exalterai, ô mon Dieu, mon roi. Je bénirai ton nom à toujours et à perpétuité. Chaque jour, je te bénirai et je célébrerai ton nom à toujours et à perpétuité. L'Éternel est grand et très digne de louange, et sa grandeur est insondable. Que chaque génération célèbre tes œuvres et publie tes hauts faits. Je dirai la splendeur glorieuse de ta majesté et je chanterai tes merveilles. La parole du Seigneur nous invite à prendre une attitude de prière. Bien-aimé Père Céleste, nos âmes te louent et te bénissent pour les multiples bienfaits nous avons été l'objet de ta part. En effet, Seigneur, depuis notre tendre enfance jusqu'à cette présente minute, il t'a plu de veiller sur nous, d'assurer notre sécurité. Et nous pouvons bien nous écrier Ebenezer, Ebenezer, car jusqu'ici, tu nous as secouru. En ce moment précis, Seigneur, nous demandons pour pitié. 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Ô Père Céleste, gain pitié pour peur pour moi. Gain pitié pour petite fille qui font confiance en moi. Gain pitié pour petite garçon qui font confiance en Seigneur. Voulez au secours de tes enfants dans un moment ça. Gain l'autre qui gagne des problèmes spirituels, ô Père. Tu es le médecin de l'âme. Dis-moi délivrance dans un moment ça. 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Une guérison que a cherché, une délivrance que a cherché, pour capable de crier, c'est l'Éternel qui est Dieu, c'est l'Éternel qui est Dieu. Merci d'être autant de cœur nous. 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Mais c'est dans le nom de Jésus de Nazareth qui vit et règne et maintenant et au siècle des siècles. 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
1: 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Et à tout à l'heure.
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4: Voilà, mesdames, messieurs, vendredi 31 juillet 2026. Alors, nous capables de concevoir, je vous dis assez. Dernier vendredi pour le mois de juillet. Vous êtes assurés. Le lunch time, et c'est le bon choix, je vous assure. Il est exactement 1h56.
6: Et voilà, ça y est, c'est parti pour le lunch time compas. Et nous partons à vive allure, car c'est le week-end, tout le monde le sait. Faut dire que le week-end bat son plein. Nos auditeurs sont prêts pour un bon démarrage. Et nous avons tout pour eux. La programmation, le travail de nos professionnels Et tout et tout qui dit mieux, c'est nous, vous savez. Alors, nous n'avons pas l'intention de dire que nous avons fait école, mais que voulez-vous? Nos actions font plus de bruit que nos racontars. Comprenez? Alors, le petit droit sur la ceinture du pantalon, la chemise vole au vent, tout le monde le sait. Et on part. 1, 2, 3, allez!

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Alléluia. Bonsoir, bonsoir communauté, bonsoir à tous les amis nous, capteurs de nous après-midi. Ici au micro, Pasteur Gustave. Et merci Pénéné qui saute pas là avec eux, c'est vrai. On est dans le bon seul candidat qui est l'école à Choukoun pour du lacay. Et pour lui m'a voté. Parce que nous mangeons chaque jour. Pour la Choukoun, bon nous manger. Yes. Tout le monde sait non pas où il a fait ses affaires par où il a pris les années. On va dégager avec eux. Même si tu goûtes l'homme vine là, ma boue un petit cola choukoun. Nous saluons tout le monde après-midi. Hein? Bon vendredi. Alors, bien branché sur la WLQY, la 1320 AM. Yes, Zanmi nou yo. Bonsoir. 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Bon vendredi, Zanmi nou yo. 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
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Yes, pas oublier, c'est demain samedi hein. Oui, 1er août, grand concert avec le groupe Cœurs Unis de Maestro Kerbi Aksime. Yes, eh bien, c'est 130-32, en pile artiste évangélique. 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Et la BFA, on connaît tout. L'église Hope Church of the Nazarene, n'est-ce pas? 82-88 à Biscayne Boulevard. Et cap célébré anniversaire avec une grande croisade évangélique. Va commencer dimanche 2 août et pour finir dimanche 9 août. Chaque soir à partir de 7h30, l'orange, adoration, prière. 82-88 Biscayne Boulevard. 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Tout à l'heure, on s'en prend une information avec le frère Louis Joseph qui va dans nous plus ses formations concernant cette semaine de conférences évangéliques.

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Entendez? Allô, frère Louis?

0: Oui, c'est une merveille pour le monde qui est en Jésus. Après-midi encore, une fois, nous gagnons Frère Louis-Joseph. Frère Louis-Joseph, c'est assistant pasteur Jocelyn Anthony Amilcar, qui est dans l'église du Nazaréen, qui est dans 82-88 Biskine Boulevard. Eh bien, l'église a célébré anniversaire dimanche, si Dieu veut, à partir de 6h30. Yo, eh bien, c'est dans les célébrations pour aller déraper et pour toute une semaine du dimanche 2 août pour finir dimanche 9 août. Frère Louis, bonsoir. Dis-nous, ça va le passer dans l'église Hope Church.
1: Bonsoir, pasteur, bonsoir. Bonsoir à tous les auditeurs et radio qui voyons pas attendre longtemps. Il y a un petit gros radio dans la zone. Et moi, on est dans la zone tout après Primo Book. Parce que vous connaissez ce Primo Book, mais plusieurs fois. Moi, je suis content d'entendre, mais je suis content de faire une introduction pour nous pour réveiller nous pour commencer demain dimanche. Mon nom, c'est Frère Louis-Joseph. Moi, j'ai assisté à pasteur à l'église Nazaréen, au cœur de Nazaréen. Je travaille là depuis 42 ans. Nous avons fait 43 ans, non?
0: Ok.
1: Et nous disons, bon Dieu, merci, il est toujours avec nous jusqu'ici, quand l'Éternel nous a secouru. Bon, comme ça, nous avons invité toute la communauté. Nous avons dit, l'église, même pour l'église, on va aller, il est passé visiter, nous là, nous avons 82-88 Biskine Boulevard. Nous avons tout le bagage, nous avons un bon prédicateur, un bel message. Et comme ça, on attend tout le monde dans la semaine. Depuis dimanche, on a commencé lundi, mardi, mercredi, jeudi, vendredi. On a fait un posé, puis dimanche, il y a eu, on a terminé. Puis le 9, on a commencé l'été pour finir le 9. Et comme ça, on a invité tout le monde qui est dans tout le monde dans la réunion, tout m'invite, non? 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
0: Et dimanche, alors, ça a fini dimanche 9, mais c'est à quelle heure dimanche 9? C'est à 3h ou bien?
1: C'est comme à l'ordinaire, 6h, 7h30 pour 10h.
0: Dans l'air régulier, nous parlons 3h.
1: Non, nous parlons 3h.
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0: Merci, Frère Louis, je suis content d'entendre, bon après-midi.
1: À bientôt, Gabon.
0: 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Oui, c'est Frère Louis-Joseph, donc assistant pasteur Jocelyn Anthony Amilcar, 82-88 Biskine Boulevard. Eh bien, et révélable démarrer ce dimanche à partir de 7h30. En allez, alors pas oublier demain soir, demain vendredi, grand concert évangélique avec le groupe Cœurs Unis. Oui, Maestro Kirby Aximé, l'homme de Saint-Louis du Nord. Maestro Kirby, bon bagay. Oui, adresse là, c'est 13230 Nord-Ouest 7e Avenue. 13230 Nord-Ouest 7e Avenue. Et c'est là, demain soir, seulement $20 avec le groupe Cœurs Unis. 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Zami nous yo, bonsoir. 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Et toujours un gros bonsoir ici avec Zamio, Pasteur Gustave.
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0: 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Zami Fort Lauderdale, pasteur Fébert. 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Et plus tard, à 5h, 4h30 encore, sur la même station, ça. On va entendre les mêmes voix, ça. C'est voix pas nier. Ça, c'est moi-même. Et si vous voulez parler avec nous, relais 305-339-3114. 305-339-3114. Et nous dit tout le monde à plus tard. Bon après-midi à vous tous. 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

0: Et nous disons tout le monde merci d'être attendu nous après-midi. On va quitter ensemble avec France et nous attendons vendredi prochain à la même place encore. Merci. Bon après-midi, c'était Pasteur Gustave.
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4: C'est ça. Merci, Flaubert. Bon week-end à vous-même, tout.
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4: Ma foi, fils de Job, est-ce qu'on parle pour l'éternité?
1: Amen, amen, amen.
4: Tout le monde, bonsoir. Nous là, c'est aucun spécialier. Depuis hier, on a décrété. C'est le week-end de la réformation. Réformation. Son mot qui sonne fort. Comme l'aurait dit l'ancien président du Sénégal, M. Léopold Sédar Senghor. 31 octobre, on date forte. 31 octobre 1517, au événement qui était arrivé en Allemagne. Depuis là, qui bouleversait le monde. De on ne peut pas tourner. J'ai été en vent.
5: Papier, non, c'est pas ça.
6: La crainte de l'éternel est le commencement de la science, Proverbe 1er, verset 7. 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

0: Mes amis ou messieurs, dames, c'est tout ça nous t'a dit. Merci en pile pour l'écoute. M'espérez, n'a pas parlé encore l'autre vendredi. C'était Souvenir on the mic.
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0: Passez bon week-end.
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